Ouais.

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1: À tous de DDO, attention pour le décompte final. 5, 4, 3, 2, 1...

0: Bien le bonjour à toutes et à tous. Vous êtes sur Radio Collège, vous avez choisi cette radio et c'est très bien. C'est très bien parce que dans votre émission, on n'a pas fini de vous surprendre. Eh bien, je vous surprends souvent. Alors moi, je suis Christian Mémon.
1: Ah, c'est monsieur de la dernière fois ?
0: Eh oui, je suis le monsieur de la dernière fois et je suis là pendant une heure avec vous.
2: J'espère que ça va pas durer longtemps, je vais être en retard, moi.
0: Mais non, ça va pas durer longtemps, c'est tellement vite passé une heure. N'oubliez pas, nous sommes une vingtaine de bénévoles qui vous font vivre Radio Collège, chacun à son émission. Et comme je le dis souvent, il y a toujours une émission qui vous intéresse. Alors n'hésitez pas, écrivez-nous, c'est facile. Écrivez-nous, c'est facile. Et oui, c'est facile. Soit c'est Radio Collège 95.9@orange.fr. Radio Collège 95.9@orange.fereux. Ou alors vous appelez le 05 46 45 37 77 et vous nous laissez vos impressions. Vous pouvez même nous demander si vous voulez écouter une chanson. Voilà, allez, on commence comme tous les débuts d'émission de votre émission. On n'a pas fini de vous surprendre. On commence, comme le dit Virginie.
3: Nous commençons, comme chaque fois en début d'émission, par votre extrait de film et chanson.
0: Alors en attendant, pour tous ceux qui sont nés aujourd'hui...
4: Bon anniversaire.
0: Voilà, c'est parti. Bonne écoute sur votre radio, Radio Collège.

0: Notre extrait de film d'aujourd'hui, c'est le portrait de Charles Aznavour. C'est un drame biographique français, écrit par Mehdi Idir et Grand Corps Malade. Il s'agit donc d'un portrait de Charles Aznavour retraçant sous la forme d'un flashback sa jeunesse, puis son ascension à partir de l'après-guerre. Il a fait comme beaucoup de personnes, Edith Piaf par exemple, a commencé à chanter dans les rues. Monsieur Aznavour, c'est notre extrait de film d'aujourd'hui.
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2: Je t'avoue que je prends tout ce qui peut me rapporter de l'argent.
3: On va devoir partager le dîner.
2: Oui, je sais, on va devoir dormir par terre.
4: Qu'est-ce que tu veux chanter?
2: Des chansons d'amour.
4: Pour chanter l'amour, faut être beau.
5: À 18 ans, j'ai quitté ma province. Bien des...
2: Tu vois qui est là? Edith Piaf.
6: T'es comme moi, toi. T'as chanté dans la rue.
2: Comment que j'ai chanté dans la rue?
6: Pour être chanteur, il faut une voix. Et ta voix, elle est voilée.
2: Je veux faire mon propre disque. Ma tête sur la pochette, mon nom au-dessus. Faut qu'on passe à la vitesse supérieure.
5: Les photos, les chansons.
2: Un Arménien, ça a la réputation de savoir compter. Aznavour ferait mieux de faire de la comptabilité. C'est pas du racisme, ça? Je vais convaincre chaque spectateur dans chaque salle et je chanterai jusqu'à m'en déchirer la glotte.
6: Bon, tu me dis ce qui va pas?
2: Faut que je travaille plus, que je répète plus. On reprend.
5: On était fous.
7: T'es dans tes pensées, dans tes chansons, il y a toujours quelque chose.
2: Si je dois tout négliger autour de moi pour y arriver, je le ferai.
5: Ça ne veut plus.
1: Tes ambitions, elles finiront par tout te faire perdre. Moi, ta femme, ta fille, tout.
8: C'est toi, papa, qui chante?
2: Et comment que c'est moi?
8: Tu passes à la radio?
2: Eh oui.
9: Cette fois, Charles, tu vas entrer par la grande porte. On va t'entendre partout.
2: Je crois que j'ai trouvé la formule. La formule Aznavour.

La bohème que nous interprétait Charles Aznavour. Nous allons d'ailleurs rester avec lui pendant une heure. On va écouter des chansons de Charles Aznavour. Il est né le 22 mai 1924 à Paris. Il est mort le 1er octobre 2018 à Mouriez. C'est un auteur, compositeur, interprète, acteur et écrivain franco-arménien. D'ailleurs, au cours de sa carrière, qu'il a commencé dans les années 40, eh bien, il a enregistré près de 1300 chansons. Il a interprété en plusieurs langues. Il a même coécrit et écrit pour lui ou pour d'autres artistes. Allez, on en écoute une autre pour Charles Aznavour. Hier encore. Et oui, c'était déjà du passé, mais c'est pour demain.

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1: Nous sommes de retour ici avec la vieille paroisse. Je suis en compagnie d'Alain d'Alençon. Alors Alain, bonjour.
2: Bonjour.
1: Alors, nous avons eu pendant un an une exposition qui s'appelle la Libération de Rochefort. Et une autre suit aujourd'hui, c'est celle de Joseph-René Bello. Qui est cet homme ?
2: Eh bien cet homme n'est pas méconnu à Rochefort puisqu'il a son cénotaphe, c'est-à-dire un monument funéraire sans son corps, qui se trouve dans le cimetière de Rochefort. C'est un monument exceptionnel, puisque Joseph-René Bello est représenté en gisant, avec son ciré, sous une barque qui est soutenue par 4 ours polaires. Alors pourquoi ? Eh bien parce que ce jeune officier de marine, d'extraction populaire, qui est arrivé à l'âge de 5 ou 6 ans à Rochefort, alors qu'il est né en 1826, est devenu donc célèbre parce qu'il a participé à une exploration pour essayer de retrouver les restes de John Franklin dans l'océan Arctique, à la recherche de ce qu'on appelle le passage du Nord-Ouest, réunissant l'océan Atlantique à l'océan Pacifique.
1: L'exposition que nous offrons au public, elle représente tout le parcours de Bello.
2: Elle représente tout le parcours de Bello et on reprend une exposition qui avait été présentée ici même en 2011, dont j'étais déjà le commissaire. Il y a des choses nouvelles qui ont été ajoutées et puis la grande nouveauté, c'est qu'il va y avoir un diaporama avec du son qui raconte brièvement, en 10-15 minutes, le parcours de Joseph Bello.
1: Alors, comme chaque année, à chaque fois qu'il y a une exposition, il y a une revue.
2: Oui, il y a une revue très belle, de 56 pages, très illustrée, qui sera vendue, évidemment, au public, au prix modique de 15 euros. Et tout ça, ça raconte très précisément son histoire, avec beaucoup de dessins, d'illustrations, de photographies et de cartes qui proviennent du stock d'archives que nous possédons à la Société de Géographie et qui ont été données par le petit frère de Joseph Bello, Anselme Bello, qui lui-même était officier de marine, mais qui avait 14 ans de moins que lui.
1: Alors c'est une exposition qui va durer combien de temps ?
2: Elle va durer jusqu'au mois de janvier, probablement, on verra.
1: Merci Alain, à très bientôt.
2: À très bientôt.
1: Venez nombreux voir cette exposition tous les mercredis après-midi de 14h à 18h pour en connaître davantage sur ce marin, on va dire rochefortais, Joseph-René Bello.

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1: Je suis de nouveau avec Vanessa Soligna. Vanessa, bonjour.
2: Bonjour.
1: Alors, l'année, on s'est vu il y a un an à peu près, en octobre 2025, pour venir nous raconter votre livre sur l'enquête Loti.
2: Tout à fait.
1: Un an plus tard, vous avez dit qu'il y avait une suite. Un an plus tard, où en êtes-vous dans l'écriture plutôt?
2: D'accord. Ben, déjà, pour l'enquête Loti, ben, c'est un livre qui vit bien. Et quant à l'écriture, eh bien, j'ai été très studieuse cet été. Si j'ai fait la structure pendant toute l'année, en fait, au niveau de l'écriture, c'est compliqué de se plonger dans une écriture longue quand on a un autre métier, une charge d'âme, voilà. Donc, j'ai attendu le mois de juillet. Et là, je me suis astreinte à un planning assez serré pour pouvoir aller au bout de la narration de Vacances Loti.
1: Et tout ça, vous avez fait ça en juillet alors?
2: J'ai fait juillet-août. Je pense que j'ai terminé le 27 août. Avec vraiment un travail d'à peu près 4 heures, 5 heures par jour.
1: Les vacances n'ont pas été des vacances libres, là.
2: Alors, c'était des vacances studieuses, voilà. Des vacances studieuses, mais plaisir, puisque j'avais toute ma famille réunie. Donc, j'ai profité des miens et, accessoirement, j'ai écrit.
1: Alors, c'est une suite, exactement, de l'enquête Loti?
2: Alors, en fait, dans l'enquête Loti, ça se terminait, en fait, sur une carte au trésor qui leur avait été remis, avec cette croix rouge qui indiquait un lieu un petit peu énigmatique. Et ils vont se rendre dans ce lieu par les souterrains et ils vont découvrir des objets de la maison Pierre Loti qui ont été réunis dans cette maison et qui ont une spécificité, c'est-à-dire que ces objets portent tous une inscription énigmatique. Alors ils reconnaissent l'alphabet Loti, le fameux alphabet Loti. Donc, ils se demandent si ces objets ont été volés ou s'ils ont été amenés ici pour une raison particulière. À un moment, dans cette maison abandonnée, ils vont voir aussi un tableau. Et ce tableau, eh bien, il faut se souvenir que dans le numéro 1, ils ont lié connaissance avec un peintre un peu spécial qui se prenait pour Loti. Et ce tableau a pour sujet ben, Pierre Loti. Et porte une petite inscription explicative en alphabet Loti. Et là, pour eux, zéro mystère. Ils se doutent que le peintre a posé ce tableau ici et ils pensent que le peintre leur a fait une blague. Donc, ils vont aller demander des comptes. En fait, les choses sont un peu plus compliquées que ça. Ils vont s'en rendre compte plus tard.
1: Et donc, pour s'en reprendre nous aussi, eh bien, il faudra acheter ce livre.
2: Voilà.
1: Il va sortir quand?
2: Ben, peut-être qu'avec un travail rigoureux, il va pouvoir sortir pour les fêtes.
1: Bien, on aura l'occasion de l'annoncer.

0: C'était Yves Duteil, La langue de chez nous. Alors avant de passer à la description de deux autres livres que Vanessa a choisi elle-même, elle voudrait revenir sur son deuxième livre, Vacances loties, pour une petite information supplémentaire.
1: En fait, dans le livre, je t'ai parlé d'un tableau que les enfants découvrent. Et effectivement, le peintre l'a peint pour eux, mais il leur a préparé pour leur été un petit jeu de piste avec 5 tableaux qui vont être dans des régions chères à Loti. Donc cette fois-ci, on sort de Rochefort. Vacances Loti, c'est pour parler vraiment des lieux chers à Loti en France. Donc il y a l'île d'Oléron, il y a Andaille, il y a la Roche-Courbon, voilà, la maison de Saint-Porchère. On sort un petit peu du centre de Rochefort. Pour la sortie du livre, en fait, j'ai réussi à convaincre mon père, qui est peintre, de se mettre à l'exécution des 5 tableaux.
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0: Là, on va parler d'autre chose, parce que j'ai vu que vous m'avez apporté un livre qui va, je pense, intéresser les fans de Harry Potter.
1: Oui, vous savez que c'est ma spécialité de conseiller des livres. Le livre que j'ai choisi de vous apporter aujourd'hui, c'est une petite rareté, puisque c'est Arius Potter, pour les 20 ans, en fait, d'Harry Potter, et ils avaient sorti une version en latin. Et donc, comme je suis hyper fan du latin, c'est vraiment ma matière de prédilection. Je l'ai acheté et je l'ai lu. Voilà. C'est vraiment une petite fantaisie.
0: Bien sûr. Et comme je connais pas mal de personnes qui ont des collections énormes sur Harry Potter, je pense pas qu'il l'aurait celui-là. Donc il faudra le venir l'acheter aussi. On le trouve dans les librairies, je suppose.
1: Oui, on le trouve peut-être sur commande maintenant parce que il est vraiment sorti pour les 20 ans. Donc ça fait déjà un moment. Voilà. Mais par contre, je suis venue aussi avec un autre livre.
0: Et voilà, c'est ça, c'est très bien.
1: Parce que Harry Potter, c'est bien, les nouvelles générations ne connaissent pas forcément. Et parfois, il y a des polémiques autour de J.K. Rowling et le fait que certains ne voudraient plus lire Harry Potter. Alors, pour mon fils, j'ai trouvé ce livre, Magic Charlie, d'Audrey Alouette. Eh bien, c'est une trilogie. Aussi dans un monde magique, mais alors tout à fait différent de celui d'Harry Potter, mais tout aussi attachant. Et ce que j'apprécie particulièrement dans ce livre, c'est la touche d'humour qui peut y avoir dans les péripéties du jeune Charlie. En plus, c'est un livre qui non seulement est assez fantaisiste avec toute cette axe magique, mais c'est aussi un livre sur les secrets familiaux. Et en fait, Charlie, sa mère, sa grand-mère lui ont caché des choses. Et notamment le fait qu'il appartienne à une famille magique.
0: Qui c'est qui a écrit ce livre-là ?
1: Donc, c'est une autrice très sympathique qui s'appelle Audrey Alouette. Voilà.
0: Elle est de quelle région, cette jeune écrivaine, je suppose ?
1: Elle habite Aix-en-Provence. Mais alors, ce qui est très intéressant, elle écrit depuis toujours, hein, on a ce point commun. Dès qu'elle a su écrire, elle a écrit des petites histoires. Par contre, c'est là où on voit que les rencontres sont importantes. Et moi, j'y crois vraiment. Elle a eu comme professeur, pendant son collège, Daniel Martinigol, qui est un écrivain jeunesse, très agréable à lire. Et en fait, il a su transmettre sa passion de la lecture, de l'écriture. Et je pense qu'il a façonné un peu le destin de cette écrivaine.
0: Je suppose que justement, d'être écrivaine et en plus professeur, ça apporte probablement pour les élèves l'envie d'écrire.
1: J'ai cette impression. Par exemple, cette année, il n'a pas fallu que j'attende 3 jours pour que les élèves me parlent de mon métier d'écrivain. Ils ont d'abord été curieux, posé des questions sur l'écriture, sur comment on fabrique un livre, etc. Plusieurs élèves de la classe sont venus me trouver après le cours pour me dire « on a un petit projet et on voudrait vraiment que vous nous donniez des conseils ». Et en fait, il y a des enfants qui vraiment, spontanément, sans même que nous, on les accompagne, sont friands d'écrire des histoires. Et nous, en tant que prof, ce qui est vraiment important, c'est de pouvoir entretenir cette passion et ne pas, bien sûr, les former à une écriture rigoureuse, mais ne pas assécher cette imagination. relation formidable.
0: Le contact se fait très bien entre les élèves et les professeurs qui écrivent. Alors, ils sont jeunes.
1: Cette année, c'est des petits sixièmes qui sont venus me trouver, effectivement. Ils sont encore pleins de rêves et ils s'imaginent bien dans le monde de l'écriture.
0: Et peut-être qu'un jour, vous leur ferez la préface de leur livre.
1: Voilà, on ne sait jamais. En tout cas, c'est toujours avec plaisir que je les accompagne dans leurs projets, même quand ils sont plus grands.
0: Eh bien, écoutez, Vanessa, je vous remercie beaucoup et à très bientôt.
1: À très bientôt.
0: Vanessa aussi, elle a choisi une chanson de Charles Aznavour, « Je me voyais déjà ». Eh bien, on l'écoute.

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0: Je me voyais déjà interprété par Charles Aznavour, chanson choisie par Vanessa. Je rappelle la sortie de son prochain roman, bientôt pour les fêtes, ça s'appelle Vacances Loties.
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0: De nombreux interprètes ont fait des duos. Connaissez-vous l'histoire des duos de Charles Aznavour ? Alors Charles Aznavour, il chante tout seul.
2: À 18 ans.

0: Il chante aussi avec les hommes, Johnny Hallyday.
1: Avoue que depuis le temps qu'on se connaît, on n'a jamais chanté ensemble.
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1: Ils sont bien, hein.
2: Ouais. Écoute.
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1: Avec moi.
2: Et bien sûr, oui.

Voilà l'histoire des duos de Charles Aznavour. Charles a aussi écrit pour d'autres interprètes, d'autres chanteurs. Par exemple, on va écouter « Je t'attends ». C'est une chanson célèbre composée par Gilbert Bécaud sur les paroles de Charles Aznavour. On écoute « Je t'attends », Gilbert Bécaud.

0: Gilbert Bécaud, je t'attends. Charles Aznavour, on sait qu'il est né à Paris, de parents arméniens. Ils ont fui le génocide en 1915.
1: Mes parents étaient très à cheval entre l'arménien et le russe. Mon père, parce qu'il était de Géorgie, mais nous sommes tous arméniens. Alors, ma mère était turque d'origine arménienne, ouais. Mon père était géorgien d'origine arménienne. C'est pour ça que je n'aime pas quand on dit « Vous êtes un arménien de France ». Je dis non, je suis un Français d'origine arménienne. Et j'insiste là-dessus.
0: Charles Aznavour, il se rend pour la première fois en Arménie en 1963, puis en 1988. Lors du tremblement de terre, c'était le 7 décembre 1988. Voici un petit reportage sur cet événement très grave. Pourquoi un tremblement de terre en Arménie ?
2: Entre la Turquie et l'Arménie, trois chaînes de montagnes cohabitent mal. Tous les 50 ou 100 ans, les quatre plaques terrestres qui se rencontrent dans la région secouent la surface du globe. C'est ce qui se passe le 7 décembre 1988. À 11h41 heure locale, un séisme de 6,9 sur l'échelle de Richter dévaste le nord-ouest de l'Arménie. En moins de 8 secondes, une faille s'ouvre sur une longueur de 20 km. Deux villes de plus de 200 000 habitants sont presque totalement ravagées dans ce tremblement de terre. Léminakan, la deuxième ville d'Arménie, est détruite aux deux tiers. Kirovakan est quant à elle détruite pour moitié. Spitak, un peu plus au nord, est également très touchée, comme de nombreux villages aux alentours. Selon les estimations, entre 25 000 et 30 000 personnes meurent, pour la plupart sous les décombres des bâtiments non conçus pour résister à un tel séisme. Malgré l'aide internationale venue du monde entier, les sauveteurs ne parviennent à sauver que 80 personnes prisonnières des décombres. On compte 15 000 blessés et plus de 500 000 personnes se retrouvent sans logement en plein hiver dans une région connue pour ses températures glaciales. Le bilan est lourd, très lourd. Ce séisme restera le plus important qu'ait connu l'Arménie.
3: 7 décembre 1988. Il est 11h41 en terre d'Arménie. 45 secondes plus tard, 25 000 orphelins.

0: Pour toi, Arménie, cette chanson avait réuni près de 90 artistes, chanteurs, comédiens et personnalités de la télévision française. Le clip a été réalisé par Henri Verneuil. Elle s'est classée directement à la première place des top 50 dès sa sortie en février 1989. Elle y restera d'ailleurs pendant 10 semaines. Allez, on écoute un musique et chanson. Toujours avec Charles Aznavour.
1: Toutes les musiques sont accompagnées de paroles. Mais saviez-vous qu'il existe des musiques sans paroles? En voici la preuve.
0: Je vous propose « Emmenez-moi », une chanson de Charles Aznavour qu'il nous interprétera, mais avant l'écoute à l'accordéon par Claude Laxalde.

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1: C'est fini.
2: C'est con, vous auriez dû dire.
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3: Eh bien, on va s'arrêter là. Je vous souhaite d'une bonne semaine à l'écoute des programmes de Radio Collège. On se donne rendez-vous très vite sur cette même fréquence.
5: 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Alors, très bien.
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Salut les 60s, François Blasi, heureux de vous retrouver au micro de Radio Collège sur la fréquence 95.9 ou éventuellement sur radiocollège.fr. Salut à Stéphane qui assure la réalisation de cette édition de Salut les 60s. Alors, je voulais annoncer déjà depuis deux semaines, hein, depuis notre rentrée, plus d'air de l'année du 60e, j'y arrive. Plus de number one, parce que de toute façon, nous avions épuisé la décennie en partant de fin 69 jusqu'à début 60. Mais une rubrique 59-70, donc un petit élargissement de la décennie avec un morceau de 59 et un de 70. Si l'un est anglophone, l'autre sera francophone et inversement. Et une rubrique que j'ai voulu appeler, enfin bon, faut pas être trop près des étiquettes, de un peu de curiosité, voilà. Hein. Vous verrez de quoi je veux parler tout à l'heure. Nous ouvrons en 59, alors avec un chanteur qui aurait pu faire une carrière qui avait bien démarré, hein, pas genre Gainsbourg, mais presque. Je parle de Gainsbourg parce qu'il était très ami lui aussi avec Boris Vian, qui d'ailleurs connaissait évidemment beaucoup de monde, non seulement dans la littérature, mais dans les variétés, Henri Salvador, etc. Et Gabriel Dallaire, qui est né à Bogota, en 1936, il enregistre deux EP en 58-59, et après, hop, il disparaît un peu de la scène, des devants de la scène, en tout cas. Ce pionnier de la chanson, rythmé, voilà, arrête sa campagne suite à la mort de son producteur. Bon, je vous propose alors une version, parce que d'un morceau célèbre, et ça vous donnera l'occasion d'apprécier la façon dont chantait, pas mal du tout à mon avis, Gabriel Dallaire, 39 de fièvre.

Voilà, chanteur suffocant. Alors, il paraît que c'était l'un des deux chanteurs avec, avec Gainsbourg sur, en lesquels Boris Vian croyait beaucoup. Alors, la mort de Boris Vian en 59 a dû aussi contribuer beaucoup à la rupture, à la cessation d'activité au plus haut niveau de Gabriel Dalleur, qui vivrait ou qui aurait fini sa vie en suivant. Je n'ai pas beaucoup d'éléments sur lui. Si c'est votre cas, bah vous nous appelez ou vous nous envoyez un petit message. Le Zoom, alors j'ai oublié de dire que le Zoom, c'était consacré aux Kinks, où je manque à tous mes devoirs, et que l'année de la semaine, avec un copieux menu, ce sera l'année 61. Alors les Kinks, pas la première fois que nous avons affaire à ce groupe, presque rival hein, des Beatles. Hein. Ils sont britanniques aussi, mais londoniens. Bon. Créé en 63, alors, il y a les deux frères Davis, dont Ray Davis, qui est le leader quand même, hein, né respectivement en 44 et 47. Pete Quaife, la basse, né en 43, qui est mort en 2010. Et puis Mick Avory, le batteur, né lui en 44. Voilà, on aura tout dit, ou à peu près, sur les Kinks. Je vous propose 4 titres qui sont quasiment autant de tubes. Alors, il y en a même plus de tubes, mais enfin, j'étais obligé de réduire quand même à 4 titres. À commencer par le morceau qui les a lancés, hein, qui a été classé premier d'entrée, « You Really Got Me ».

du 10 septembre au 24 septembre, deux semaines, en Grande-Bretagne, 7e aux États-Unis. 64, j'ai peut-être oublié de préciser la date. Dans la foulée de You Really Got Me, ils sortent un autre simple avec un morceau qui n'est classé que, entre guillemets, deuxième, au mois de novembre, All Day and All the Night.

Grande période des Kings, hein, 64, 5, 6, 7, mais moi j'ai réduit mon petit zoom aux années 64 et 65. Deux titres en 64, nous allons presque à la suite de Holden on the Line. Entre-temps, il y a un numéro 1, Tired of Waiting for You, au début février 65. Et au mois de juin 65, ils sortent un autre tube, un peu moins bien classé, hein, 9e en Royaume-Uni, 23e aux États-Unis, mais qui sonne très King, qui sonne très Ray Davis, Set Me Free.

Ouais, c'est bien, hein, cette mi-fée aussi. Hein. Nous restons en 65. Alors, il y aura après, évidemment, Sunny Afternoon, premier mi-66. Et puis Dandy, et puis Dead End Street. Bon, l'étoile des Kings pâlira un tout petit peu après, mais bon, le groupe restera quand même solidement accroché. Et il leur a laissé, en tout cas, une trace dans l'histoire de la musique britannique. Alors, le dernier titre de ce petit zoom que je vous propose, et qui date donc de la fin de l'année 65. D'ailleurs, il a été classé début 66, 8e, Till the End of the Day.

0: Ouais. Bien, moi j'aime beaucoup les quatre titres d'ailleurs, ainsi que évidemment ceux que j'ai pas pu vous proposer, pour ne pas entamer les autres rubriques, parce que j'ai tellement l'embarras du choix quand je fais l'année de la semaine, je suis obligé de sacrifier des morceaux, si bien que j'ai un petit peu allongé tout ça, raccourci les autres rubriques pour pouvoir allonger un petit peu ma rubrique année de la semaine, qui commence avec Danny Logan, Daniel D.E. très exactement. Alors bon, avec les pirates, hein, bien entendu. Ça a été, alors après les chats sauvages, avec plutôt les chats sauvages et les chaussettes noires, bien entendu, un des groupes qui, les vautours, j'en oublie, qui ont essayé de se faire une petite place sur le marché du disque. Et ma foi, c'est pas trop mauvais. Danny Logan a le look un peu du chanteur à, pas américain, mais enfin en français, qui se un tout petit peu anglicisé. Et c'est un air 61, donc de leur, il y a eu deux EP en 61 et trois en 62 exactement, adapté par Pierre Sacca, une adaptation d'un morceau de Chubby Checker, le Jet, et c'est d'ailleurs le Jet.
1: Allez hop, c'est le Jet.

0: Non, c'est le jet.
1: Bon, c'est pas mal, hein. D'ailleurs, bon, je répète chaque fois, quand même dommage qu'on n'ait pas eu de groupe, alors qu'aux États-Unis et en Grande-Bretagne, ils ont fait carrière, qui est tenu le coup. Certains en sont disloqués parce que les solistes sont partis, Eddie Mitchell, Dick Rivers. Et puis d'autres n'ont pas tenu parce que le marché français n'était peut-être pas très adapté à ça. Bon, allez savoir. Après le jet, alors le chanteur mystère, c'est ma petite rubrique. Il s'appelle Cook, C-2-O-K-E. Alors vous allez me dire, bon, Sam Cook. Bah, écoutez, pas tout à fait Sam Cook. Le titre, The Lover.

Bon, on est dans la salle, la R&B. Alors, Cook, bon, alors de ce chanteur, je venais d'ailleurs que ce morceau, happé, capté à l'occasion d'une compile. Et L.C. Cook, ce sont les initiales de son prénom, n'est autre que le frère de Sam Cooke. Alors, Sam Cooke, lui, célèbre, hein, je le passe assez souvent, qui est mort en 64, bon, plus qu'à 33 ans. Hein. Son frère, lui a survécu. Il était né en 32, donc un an après. Son petit frère, donc, il est mort en 2017. L.C. Cooke, découverte, peut-être pour beaucoup. Et pour moi aussi, parce que quand j'ai vu Cooke, je me suis dit, tiens, mais je me suis peut-être trompé. Non, j'ai vérifié, c'est bien L.C. Cooke. Frankie Jordan. Ah, Frankie Jordan aurait pu faire une carrière, mais après des débuts en 61-2-3, il s'est consacré à sa carrière de dentiste, tout en continuant, c'est un excellent pianiste, à jouer et à chanter, bien entendu, mais plutôt pour le fun. Hein. Alors, il était né à Oran, hein, en 38, et il est mort le 3 juin 2025, un jour après une autre chanteuse que nous allons écouter dans très peu de temps. Frankie Jordan, il chante, il a sorti 3-4 disques, j'ai l'intégrale de Jordan, hein, c'est pas beaucoup, et là, c'est une adaptation d'un air de Naïs Sedaka, voilà, adaptée par Jacques Plante, elle a des yeux d'ange.

Bien, c'est bien Francky Jordan qui chante, c'est bien Elle a des yeux d'ange, mais j'étais en avance d'une petite longueur pour le titre originel d'Elle a des yeux d'ange, absolument pas d'Aïssé Daka, d'ailleurs vous avez sans doute reconnu, ceux qui se connaissent, un des grands tubes chanté par John Tillotson, Poetry in Motion, adaptation d'André Salvé et de Lucien Maurice. Pour Aïssé Daka et Jacques Plante, nous allons attendre un tout petit peu, et en passant d'abord par le duo que composait Jan and Dean. Alors un duo très surf music, d'ailleurs ils étaient très copains avec les Beach Boys, un duo californien, un Jan Berry, hein, qui est né en 41, qui est mort en 2004. Mais enfin, il a eu un accident de voiture à 25 ans. Et il est tombé dans un coma prolongé, ce qui évidemment a mis fin à la carrière du duo. Dean Torrance, lui, est né en 40 et est toujours de ce monde. Il débute en 58 avec un certain nombre de succès, dont Surf City, qui est leur principal succès, mais en l'occurrence, Surf City, je crois, c'est 62-63. On va remonter donc à 61, qui est de la semaine, avec un autre pantu. Bon, gentiment classé, un 25-24e, Heart and Soul.

très, très surf musique, hein. John and Dean, d'ailleurs, dans les looks, dans les pochettes, les photos qu'on voit, c'est... Et je vous dis, ils étaient... je pense d'ailleurs que Brian Wilson a dû composer pour eux également. Alors, Ney Sedaka et l'adaptateur Jack Plant, ça y est, c'est pour maintenant. C'est le Calendar Girl de Ney Sedaka, qui est chanté par Petula Clark, l'immortelle Petula Clark. En tout cas, elle aura, c'est tout ce que je lui souhaite d'ailleurs, 94 ans dans même pas deux mois, puisqu'elle est de novembre 1932. Petula, très grande vedette, hein, enfant de la balle, elle a démarré très jeune, enfin bref. Elle sait tout faire, et là, elle nous chante tout au long du calendrier.

0: Ah, Petula, oui, Petula Clark. Elle est classée au Royaume-Uni à l'époque, hein, enfin la version anglaise, bien entendu. Et aux États-Unis, et puis elle va être classée en France très, très rapidement. Énorme carrière que celle de Petula Clark. Un autre duo, un autre tandem, j'allais dire, que celui formé, alors là, c'est un homme et une femme, hein, mais on n'est pas dans Claude Lelouch, par Nina et Frédéric. Alors, je vous les ai déjà passés de temps en temps. C'est une belle histoire, comme on dit, c'est un beau roman. Elle est danoise, Nina. Lui, il est néerlandais, il est des Pays-Bas. Il se rencontre très jeune parce que son papa est ambassadeur des Pays-Bas, donc au Danemark. Mais il se quitte parce que le papa, il est nommé à Trinidad. Et donc, il y a une coupure, mais il se retrouve au retour, parce qu'il est muté, il est de nouveau muté, en 1957, et ils se marient en 1960, je crois, Nina et Frédéric. Et de Trinidad, il a ramené des inspirations un peu calypso, comme le prouve l'un de leurs principaux succès, Soukou Soukou.
1: Come and do this, Soukou Soukou. Aïe!

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1: Ça sonne bien, j'aime bien, moi. C'est leur propre composition, d'ailleurs, me semble-t-il. Et Nina et Frédéric, bon, c'est la 4-5e fois que je vous les propose. Depuis le début de Salut les 60s, Nicole Croisil, alors Frankie Jordan est mort le 3 juin 2025, d'ailleurs il y a à peine plus d'un an, et Nicole Croisil est morte, elle, le 4 juin 2025. Frankie Jordan était né en 38 et elle était née à Neuilly en 36, donc à 89 ans. Nicole Croisil, chanteuse avec une voix exceptionnelle, hein, capable de chanter beaucoup de choses. Et puis évidemment, on se souvient tous de Un homme et une femme. Et là, nous sommes en 61. Alors, elle a aussi participé à un certain nombre de groupes vocaux. Mais là, elle est en solo. C'est peut-être le premier disque qu'elle sort en solo. C'est une très belle adaptation du Alléluia, I Love Her So de Ray Charles. Dieu merci, il m'aime aussi. Et elle a la voix à chanter du Ray Charles, Nicole Croisil.

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Ouais, Alléluia, Love Herso, Dieu merci, même aussi, de Ray Charles. Eh ben, Ray Charles, on va l'écouter tout de suite, The Genius, hein, qui nous a quitté, lui, il y a un bout de temps, hein, 2004, qui était en Géorgie, bien entendu, comme vous savez, parce que Giorgio on my man, en 1930, et il chante, alors, grand pianiste de jazz, j'ai d'ailleurs un CD avec des morceaux de jazz joués par Ray Charles dès 49-50. Bon, bref, nous revenons en 61 avec un des grands tubes adaptés notamment par Richard Anthony, It's the Road Jack.

Ouais, c'est une réussite totale. Hit the Road Jack, adapté notamment par par Richard Anthony, l'un des rois des adaptations. Fiche le camp de Jack et Richard Anthony. Ben, on va l'écouter tout de suite avec une autre adaptation du Take Good Care of My Baby de Bobby V. Veille bien sur mon amour.

Richard Anthony, bon, 150 périodes, à l'époque, il vaut Johnny, hein, qu'on est à ses débuts, alors que Richard Anthony a démarré un peu comme Dallard, d'ailleurs, en 58-59, comme De Gelt, comme quelques autres. Cliff Richard, alors ce serait le Elvis Presley britannique, bon, toute proportion gardée, relativisons la comparaison, né en 40 ans, en un, en tout cas, succès phénoménal au Royaume-Uni, mais que au Royaume-Uni. Hein. 250 millions, plus de 250 millions de disques vendus, 6 décennies de classement dans les charts, etc. Nous sommes en 61, il y a les Shadows, qui est quand même pas rien, avec lui dans Time for a Dream.

0: Ouais, Cliff Richard. Alors, le son Shadows, on le reconnaît tout de suite également. Hein, y a pas de problème. Et évidemment, c'est un plus pour ce Time for a Dream de, chanté par Cliff Richard. Encore deux titres. Ouais, 12 titres. Il est vrai que là, en plus, les morceaux sont généralement courts. C'est le cas du titre des chanté par les Chaussettes Noires. Alors, composition originale. Donc, c'est pas une adaptation de Maurice et de Léo Missire, qui a été un directeur artistique chez Barclay, grand personnage du monde des variétés, arrangeur, compositeur, etc. Et là, ça va chauffer. Vous êtes prêts, les gars, dit Eddie Mitchell? C'est Dactylo Rock.
1: On y va pour Dactylo Rock?
2: Oui, ouais.
1: Alors attention, les gars. 1, 2, 3, 4. Monsieur le directeur, sans même le savoir,

0: Viva Bolula.
1: Ah oui, ça déménage, hein. Monsieur le directeur, vous êtes le plus vénère, évidemment. Dactylo Rock, nous terminons avec alors le peut-être le titre qu'on rencontre, en tout cas j'ai beaucoup de compiles, si j'ai pas 30 ou 35 versions de ce morceau, c'est que j'en ai pas du tout. C'est Benjamin Earl Nelson, autrement Ben E. King, qui chante cette composition du célèbre tendeur Liber Stoller. Bizarrement pas classé premier, mais 3 ou 4e je crois aux États-Unis, et c'est beau, c'est très réussi, c'est très connu aussi, mais pourquoi pas Stand By Me.

Ouais, l'un des nombreux tubes composés par Liber Stoller, Stand By Me par Benny King. Alors, nous allons en 70 maintenant, c'est un titre anglophone bien sûr, puisqu'on avait Gabriel Dallaire en 59. Le groupe est pas connu du tout, Middle of the Road. Alors, vous allez me dire, c'est quoi? Ben, c'est un groupe écossais hein, qui s'est constitué en 70 justement. Trois instrumentistes, une chanteuse, Sally Carr, pour, qui est née en 45, ça. Pour la petite histoire, le titre est classé premier début 71, parce qu'il a d'abord été chanté par une chanteuse qui s'appelait Lely Storm, et c'est Middle of the Road, mais c'est gentil comme tout, moi ça me plaît beaucoup, Chippy Chippy Deep Deep.

Voilà, Chippy Chippy, Deep Deep, Middle of the Road en 70, avec lequel nous terminons cette édition de Salut les 60s, dont Stéphane nous a assuré la réalisation. Vous nous retrouvez sur la fréquence 95.9 ou sur radiocollège.fr. Les samedis de 12 à 13, rediffusion les dimanches de 10 à 11. Je vous donne rendez-vous la semaine prochaine avec un zoom sur Johnny en 64. Salut les 60s.

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2: Bonjour à toutes et à tous et ravi de vous retrouver pour cette 6e saison de Vivant l'émission, un programme consacré à l'actualité et aux initiatives pour la redirection écologique et sociale dans le nord de la Nouvelle-Aquitaine. Une émission préparée par la rédaction de Vivant le Média et diffusée chaque premier vendredi du mois sur les ondes de nos radios partenaires, Radio Pulsar à Poitiers, Radio Agora à Montmorillon, Radio Gâtine à Parthenay, aux ondes à Châtellerault, Radio Écho des Choucas à Chauvigny, Radio Collège à Étré et Pigouille Radio dans le Marais Poitevin.
3: Depuis que vous avez été élu, Monsieur le Président, nous nous sommes mobilisés par centaines de milliers dans les grèves, marches et pétitions pour le climat. Pour les ronds-points, quand la question du prix du carburant a rendu évident que la fin du mois, la fin du monde sont le même combat, et que la nécessaire bifurcation écologique ne peut se faire au détriment des travailleurs et des travailleuses pauvres de notre pays.
2: À Niort, Poitiers, La Rochelle, Tours, Rochefort, Angoulême, Jonzac, Saintes et partout en France, samedi dernier, 26 septembre, plus de 126 000 personnes ont marché pour le climat, le vivant, la paix et la justice sociale. Le mouvement du 26 septembre est né dans l'été, au cœur d'une série de canicules sans précédent. Il veut mobiliser pour un plan d'urgence climatique alors que les vagues de chaleur ont causé la mort de 7 300 personnes cet été et ont engendré entre 15 et 30% de pertes de production agricole. Entre autres, ce qui est demandé, c'est un plan d'urgence qui propose à la fois une politique d'atténuation et d'adaptation au dérèglement climatique, ainsi qu'un plan de financement. Le mouvement continue, prochaine mobilisation le 14 novembre. D'ici là, vous pouvez retrouver toutes les infos sur 26septembre.org. Pour notre premier reportage de la saison, on prend la direction de l'îlot Merveille à Poitiers, où quand le maraîchage biologique devient un outil d'inclusion et d'insertion, c'est un reportage de Naomi Gazo.
4: À Poitiers, sur les berges du Clain, le jardin de l'îlot Merveille prend soin du vivant sous toutes ses formes. Ouvert en avril 2025 par l'association du même nom, c'est un lieu de maraîchage social et solidaire. Engagé pour l'accès à une alimentation choisie et de qualité, l'îlot Merveille fait du maraîchage un outil de lien social et d'accompagnement pour des personnes fragilisées. Elles sont orientées par des structures sociales et participent plusieurs fois par semaine à des ateliers rémunérés. Les récoltes sont ensuite vendues à des tarifs solidaires aux membres de l'association qui peuvent choisir la composition de leur panier en fonction des productions. Rencontre au jardin avec Isabelle Feuillet, à l'origine de l'association, Abdelek, Benadjemia et Rachel, qui participent aux ateliers, et Ludovic, qui encadre les productions. Bonjour Isabelle Feuillet, vous êtes fondatrice de l'association Le Jardin de l'îlot Merveille. Est-ce que vous pouvez me parler un petit peu de cette association ?
5: C'est une association de maraîchage urbain, social et solidaire, ouverte à tous et notamment aux personnes en situation de précarité. Et par précarité, j'entends pas seulement précarité alimentaire, mais la précarité sous toutes ses formes. Alors c'est un projet qui a longuement mûri. On a commencé l'asso créé en décembre 2024 et on a commencé notre première saison avril 2025 sur une surface de 2500 mètres à produire et à vendre des légumes à des prix solidaires en fonction des ressources de chacun. C'est un lieu de mixité sociale et culturelle. On a des adhérents. La seule chose obligatoire à l'asso, c'est d'être adhérent. Donc, il va y avoir des personnes avec des ressources au-dessus de 1500 euros, moins de 1500, et des personnes qui nous sont envoyées par des prescripteurs sociaux ou qui viennent d'elles-mêmes, qui sont en situation de vulnérabilité, fragile et souvent sans ressources. Et là, l'adhésion est gratuite et les légumes sont donnés. Et donc, alors, comment fait-on pour s'en sortir ? Eh bien, une des secondes missions que l'association s'est donnée, c'est d'accompagner des personnes qui sont très éloignées de l'emploi, avec des problématiques psychosociales diverses et souvent importantes, et en particulier des personnes accompagnées par des structures médico-sociales, de faire des ateliers de remobilisation socio-professionnelle.
4: Qu'est-ce que vous êtes en train de planter ?
6: J'en ai aucune idée, j'aime bien.
4: C'est ce que vous préférez faire, planter ?
6: Un peu de tout, hein. Tant que ça fait partie du jardin après.
4: Je peux vous demander votre prénom ?
6: Rachel.
4: Alors c'est quoi la technique ?
0: brasser la terre, faire des gros trous en fait. Les derniers coups, j'avais fait des semis. Après, avec Isabelle, on avait fait des patates douces, après des pommes de tomates. Je ne viens que tous les jeudis matin, parce que je ne suis pas à la porte à côté non plus.
4: Vous habitez où ?
0: Sur Bière. Vu que j'ai perdu mon logement, parce que j'ai fait une grosse bêtise, j'ai perdu le logement que j'avais. Puis là, je suis en attente d'un autre logement. Ce qui me serait tardé, mais alors quand ? J'en sais rien. Puis là, ça m'occupe de venir ici, de toute façon. Là, j'ai appris par l'intermédiaire de Pauline, du foyer des Herbeaux, qui m'a présenté Isabelle. Puis Isabelle, elle a dit, je la prends avec moi. Puis bah depuis...
4: Vous êtes là toute la semaine ?
0: Tous les jeudis. Puis j'aime bien. Bah, pendant ce temps-là, je suis pas renfermée. J'ai beau avoir un bébé chat, mais c'est pas avec lui que je tape la conversation, quoi. Parce que moi, je suis dure. Je suis compliqué pour discuter avec les gens. Et c'est passé tout seul avec Isa. Et depuis, bah, on rigole toutes les deux. Bon.
7: Ah ben, visiter le jardin. Tu peux lui expliquer comment ça se passe ici ?
8: Donc là, on est sur une parcelle rue Colonel Honora. Donc ça, c'est une parcelle qui nous est prêtée par la ville de Poitiers. Ludovic travaille pour l'association. Avant, ici, il n'y avait que de l'éco-pâturage, d'où les moutons encore en présence. Là. Il y a une partie qui appartient aux croqueurs de pommes. Ils ont planté pommiers, poiriers, cerisiers, des variétés anciennes. Et nous, on a cette partie-là où on a commencé par planter des arbres, faire une forêt gourmande. Et puis, on fait aussi du maraîchage dans ces parties-là. Là, on a composé un petit groupe, donc c'est toujours les mêmes qui viennent, mais bon, après, il y aura un roulement. Là, ils viennent pour... c'est en fonction d'eux. Ils viennent parfois de une semaine jusqu'à deux, trois mois. Et puis ça se renouvelle, d'autres personnes viennent. L'idée, c'est de les envoyer vers l'insertion. On essaie de les former au maraîchage, pour qu'ils trouvent plus facilement. La plupart ont connu le jardin... dans leur vie et ça leur manque. Et du coup, ils sont bien contents de venir dans le milieu du jardin pour participer et contribuer.
4: Bonjour. Vous vous reposiez ?
9: Ouais.
4: Comment vous vous appelez ?
9: Abdelek. Moi, j'occupe le bois. C'est des bacs, les serres en bois, tout ce qui est en bois, moi, je le fais.
4: Vous aimez venir ici ?
9: Ah oui, c'est-à-dire j'ai trouvé une partie de mon métier parce que moi j'étais ébéniste à mon pays.
4: Vous venez d'où ?
9: Algérien. Ouais. Et après j'ai trouvé Isabelle m'a aidé pour faire petit atelier. C'est pas un atelier pour travailler le bois, vrai le bois, mais quand même il y a une partie de mon métier. C'est pour ça que j'ai aimé beaucoup.
4: Et alors, par exemple, là, ce bac-là, c'est vous qui l'avez fait ?
9: Presque tout le bois qui est ici, c'est moi qui l'ai fait. Il y a 3 ans et demi qu'on construit ce jardin. En haut, là-bas, on a fait plein de bacs, plein d'essers. Donc, tout le bois ici, 95%, c'est moi qui l'ai construit.
4: Et vous venez souvent ?
9: Ah oui, presque souvent, oui. Ouais. Quand je suis à l'hôpital, ça, je peux pas. Ouais. Que moi, j'ai une maladie chronique. Ouais, j'ai fait la dialyse. J'ai 3 fois par semaine. Des fois, quand j'ai des problèmes dans la santé, je suis hospitalisé. Des jours, ça, je peux pas venir. Ouais. Et en plus aussi, j'étais irrégulier. Mais maintenant, il y a 2 mois qu'ils sont me donné mes papiers. Ouais. Maintenant, ça va, ça passe bien.
5: L'idée, c'est celle du rétablissement, c'est celle de se sentir bien, c'est celle d'apprendre aussi dans le jardin, c'est de travailler à son rythme, à sa mesure, avec un emploi du temps, c'est soit 3 heures, soit 6 heures, d'être tous ensemble, de partager des moments. Là, le petit groupe va se cotiser pour un barbecue. Voilà, c'est tout ça, et d'arriver peut-être progressivement à des chantiers d'insertion, à de la formation, ou peut-être simplement de rester au jardin, voilà, parce qu'il n'y a pas possibilité, en tout cas à ce moment-là d'aller vers l'insertion. Donc on va recevoir aussi les jeunes mineurs délinquants, le ministère de la Justice. Il y a un partenariat qui va s'engager avec la mission locale. Et ça, c'est extrêmement important pour moi, aussi important que la production de vente et la vente de légumes et fruits. Et l'idée du gym, du jardin de l'île aux merveilles, ça serait à long terme de pouvoir essaimer dans chaque quartier de Poitiers et dans les quartiers prioritaires de la ville ce modèle avec les habitants, que chacun puisse accéder à une alimentation choisie, se sentir utile et citoyen à part entière, parce qu'on s'inscrit dans une démarche citoyenne, dans un jardin comme ça, solidaire et social. Et puis, la beauté du jardin. Ne travailler que dans la beauté. Ça fait du bien. Il y a un soin du vivant sous toutes ses formes. Ceux que vous voyez là, qui sont dans le jardin, en train de travailler avec nous. Et puis, les salamandres de la mare d'à côté, les iris d'ici. Donc ça, c'est fondamental aussi d'être en accord avec ce sol, le vivant sous toutes ses formes, pour nous.
9: Regarde, on dirait un paradis sur la terre. C'est ça, un paradis sur la terre. Ça, regarde, c'est trop bien, les fleurs, il y a tout.
2: L'île aux merveilles, le maraîchage biologique comme outil d'insertion, c'était un reportage de Naomi Gazo. Et maintenant, un petit tour de l'actualité locale de la transition écologique et solidaire dans le nord de la Nouvelle-Aquitaine. Du 3 au 19 octobre, c'est la fête du sol vivant. De nombreuses associations et collectivités proposent des rendez-vous pour sensibiliser le grand public à la vie des sols et aux pratiques permettant de les préserver. Des ateliers zéro déchet vert dans les jardins, compostage et jardins au naturel sont proposés à La Rochelle. Autour de Partenay, l'événement sera l'occasion de lancer différents sites de compostage partagé dans les communes de Lajon, Alône, Azé-sur-Thouë et La Ferrière en Partenay. Du côté de la Vienne, à Châtellerault, dans l'agglomération de Poitiers et à Jancé, une quinzaine de rencontres sont également organisées. Tout le détail des animations département par département est à retrouver sur le site fêtedusolvivant.org. Vis ma vie au jardin d'améthyste. C'est ce que vous propose le tiers-lieu Le Clou à Chauvigny le mercredi 21 octobre de 14h à 17h. Pendant 3 heures, on vous invite à venir participer aux tâches quotidiennes d'une ferme maraîchère entièrement conduite en agriculture biologique et en traction animale avec la jument améthyste. La ferme d'un hectare et demi se trouve au lieu-dit Les Brelaisières. Possibilité de covoiturage, réservation au 07 49 25 27 66. Pesticides à vie, non merci. C'est le nom donné au rassemblement du 10 octobre à Châtellerault. Il est organisé par Génération Future et Nous Volons des Coquelicots. Une mobilisation pour s'opposer aux propositions législatives européennes réunies sous le nom d'Omnibus X. La mesure phare et la plus dangereuse, selon l'association Génération Future, c'est la suppression de la procédure de réexamen périodique des substances actives de pesticides et de biocides. Aujourd'hui, ces substances sont autorisées pour une durée maximale de 15 ans, puis elles sont réévaluées à la lumière de nouvelles connaissances scientifiques. La Commission européenne propose d'inverser ce principe, l'autorisation illimitée deviendrait la règle et l'évaluation périodique l'exception. Les associations y voient un recul historique de la protection de la santé humaine et de l'environnement face aux dangers des pesticides et biocides. Rendez-vous donc le 10 octobre à Châtellerault à 10h devant les tours de la Manu. Du 5 au 18 octobre, c'est la quinzaine de la mode responsable en Nouvelle-Aquitaine. À Poitiers, de nombreux ateliers de couture, de teinture végétale, upcycling, réparation de vêtements vont être organisés au tiers-lieu Patchwork. Point d'orgue de l'événement, le 17 octobre, avec notamment le défilé de mode responsable. Ce sera à la halle de la Cassette à 20h30. Toutes les infos sur le site journeemoderesponsable.fr. Et c'est déjà la fin de Vivant l'émission, une proposition de la rédaction de Vivant le Média, service de presse en ligne dédié aux actualités et aux initiatives pour la transition écologique et sociale dans le nord de la Nouvelle-Aquitaine. Retrouvez tous nos reportages et interviews écrits et radio sur vivant-le-media.fr. Et si vous souhaitez nous contacter pour nous faire parvenir des infos et des actualités en lien avec notre ligne éditoriale, voici l'adresse contact@vivant-le-media.fr. www.le-media.fr. Merci de nous avoir suivis. Je vous donne rendez-vous maintenant le 6 novembre pour une prochaine émission. D'ici là, prenez soin de vous, de vos proches, de vos moins proches et de la planète.

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François Blasi, heureux de vous retrouver sur Radio Collège, sur la fréquence 95.9 ou sur radiocollège.fr avec Stéphane pour assurer la réalisation de cette édition de Divertimento. Alors la chronologie des œuvres est assez resserrée. Là, le,

l'écart, j'allais dire, en temps. On va du fouet, début de la deuxième moitié du XVIIIe siècle, si vous me suivez bien. 1767, ce sera des extraits, bien entendu, du Stabat Mater de Joseph Haydn, bon, quand même, hein, et jusqu'à la fin du XIXe, avec la suite de la 7e symphonie de Dvorak. C'est la semaine dernière, je vous avais proposé les deux premiers mouvements, quand elle est un peu longue, je l'ai coupé en deux, et nous aurons le 3e et 4e mouvement, parce que cette symphonie est vraiment l'une des plus belles, avec évidemment la 9e, la Nouveau Monde. Entre-temps, eh ben, on ira en 1784, avec un quatuor à cordes d'Ignace Pleyel. Ah, c'est un nom qui est très connu dans la musique, mais pas seulement que pour la salle ou pour les pianos, mais parce que ça a été effectivement un compositeur dont je vous reparlerai en temps voulu. En 1800, alors au milieu du 19e, là, carrément, hein, non seulement Verdi a composé I Lombardi à la prima crociata, les Lombards à la première croisade, l'un de ses opéras, oui, plutôt de jeunesse, hein, il a 30 ans, Giuseppe Verdi. 7 ans plus tard, Schumann compose son concerto pour violoncelle. Vous savez que Schumann a composé un concerto pour piano, un pour violon et un pour violoncelle. Le concerto pour violoncelle est très beau, d'autant que c'est Rostropovitch qui l'interprète dans la version que je vais vous proposer. Et il y aura un petit cadeau de fin d'émission avec la marche hongroise de Berlioz. Voilà, Verdi pour commencer. Donc, I Lombardi à la prima crociata, hein, les Lombards à la première croisade. Bon, rivalité entre deux frères lors des croisades. Évidemment, on va en Terre Sainte. Il y a des problèmes, évidemment, d'amour qui ne va pas forcément partager. Bon, les intrigues, je gagne un petit peu de temps quand même, parce que sinon je pourrais vous lire le guide que j'ai devant moi et qui donne un bon résumé de l'argument de cette opéra. Opéra créé en février 43 à Milan. Bon, Giuseppe Verdi n'en est pas à ses débuts, puisqu'il y a eu Nabucco avant, hein, 42, et puis il y aura ensuite Hernani, puis Attila, puis Macbeth, puis le Corsaire, tout ça avant 1850. Verdi, qui est né en 1813 à Parme et qui est mort à 88 ans, hein, gloire nationale, hein, début du XXe siècle, en 1900. Hein. Je vais commencer par vous proposer l'ouverture, qui est un prélude. Il n'y a pas toujours des ouvertures aux certains opéras italiens. Parfois, ils appellent ça d'ailleurs sinfonia. Et là, le prélude est très court, mais c'est l'occasion de dire que c'est l'orchestre lyrique et les chœurs de la RAI de Milan qui vont interpréter pas les chœurs, bien entendu, mais l'orchestre pour l'ouverture et puis les chœurs ensuite, qui vont interpréter donc ces airs, ces extraits d'opéra, dirigés par Mano Wolf Ferrari, et c'est enregistré en février 1951.

Voilà, courte ouverture, hein, qui d'ailleurs qui ne s'appelle pas ouverture, qui sert de prélude et introduction. Alors, on va entamer tout de suite avec un premier extrait qui est au début de l'acte 1. Il y a trois actes, hein, dans les Lombards à la première croisade. Je vais parler en français parce que c'est je pense que je prononce mieux. Et tout de suite avec un air chanté par les chœurs, donc les chœurs de la RAI de Milan. Oh, mobile et j'aime Pio, quel bel exemple!

Bon, c'est Verdi. Hein. Alors, c'est pas le bel canto du début du 19e siècle avec Pacini, Mercadante, Bellini, etc. Mais bon, c'est superbe. Nous passons, alors, nous restons dans le premier acte, et c'est Giselda. Giselda, c'est la fille de l'un des deux frères, hein, qui sont rivaux, en l'occurrence, et c'est la chanteuse Maria Vitale qui interprète, alors le titre se passe de traduction, Salve Maria.

Giselda, donc Maria Vitale qui chante ce Salve Maria. Nous passons dans l'acte 2 avec un extrait. Évidemment, je suis obligé de prendre des extraits. Les opéras durent très longtemps, comme vous savez. Et c'est un duo, oui, un peu déséquilibré, mais quand même, entre Oronte qui et Gustavo Gallo et Sofia qui. Alors, ce sont des personnages secondaires, mais j'ai trouvé que ce duo était très beau. Renata Barolo, la Mia Laetitia Infondere. En quelque sorte, c'est je veux infuser ma joie, grosso modo. Hein.

Voilà, un beau duo avec un beau ténor quand même, que ce Gustavo Gallo. Gustavo Gallo, c'est le ténor qui chante, hein, qui chante ronde. Hein. Nous terminons, et alors j'ai dit une bêtise tout à l'heure, c'est pas trois, c'est quatre actes qu'il y a dans cet opéra de Verdi, avec l'un des derniers airs d'ailleurs, assez long, mais là il y a plusieurs personnages qui interviennent, et je pense que l'art lyrique, les compositions de Verdi éclatent, on le reconnaît encore mieux dans cet extrait, à mon avis du moins, Questa e mi attenda.

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1: Voilà, quatrième et dernier extrait de cet opéra de Verdi, qui n'est pas le plus connu, il faut bien le reconnaître. Et d'ailleurs, il n'y a pas énormément de versions. Moi, je dispose de celle-là. Alors, je rappelle que je ne pirate jamais quoi que ce soit. Tous les morceaux que je vous propose sortent de ma discothèque personnelle. Je ne vais pas piocher ailleurs. C'est pour ça que c'est un petit peu limité, et je m'en excuse. Mais c'est un principe. Alors je rappelle donc l'orchestre lyrique et les chœurs de la RAI de Milan, dirigé par Mano Wolf Ferrari en 1951. Nous passons à Dvorak. Alors Dvorak, je vous ai proposé, donc je vous l'ai dit tout à l'heure la semaine dernière, les deux premiers mouvements de sa 7e symphonie. Il en a écrit 9, comme Beethoven, comme Mahler et comme Schubert, notamment. Créée à Londres en 1885, elle est pour certains au moins égale à la 9e, la plus connue, la symphonie du Nouveau Monde, qui est plus populaire, hein, mais en beauté, en profondeur, en qualité, j'allais dire, orchestrale. Et effectivement, quand on écoute les quatre mouvements, alors comme c'est un peu long, mais j'ai coupé. Nous allons donc écouter maintenant les troisième et quatrième mouvements. Alors, le troisième mouvement, c'est un scherzo vivace, donc ça va aller très vite. Et le quatrième mouvement, ça va être un peu plus lent, même si ça reste un allegro. Alors, répétez, parce que la semaine dernière, vous n'êtes pas obligé de vous souvenir, que c'était enregistré par l'Orchestre Symphonique de Chicago, l'un des 4-5 grands orchestres américains, sous la direction de James Levine, qui est un surdoué, grand pianiste, né en 1943, qui nous a quitté il y a que quelques années, en 2021. Donc, troisième et quatrième mouvement de la symphonie numéro 7 de Dvorak, Antonin Dvorak.

Bon, j'ai pas voulu intervenir entre les deux mouvements, mais faudrait pouvoir l'écouter maintenant, évidemment, à suivre, mais c'est une quarantaine de minutes quand même, donc plus à peu près la moitié de l'émission. Mais les troisième et quatrième mouvements sont plus, sonnent davantage slaves, hein, tchèques, tziganes même à la limite, pour certains passages du quatrième mouvement. C'est à vous de juger, bien entendu, mais là, c'est, bon, faut oublier que... Dvorak, qui est mort en 1904, donc là nous sommes en 1885, qui était né en 1841, et est un compositeur né à Prague, enfin en Bohème, pardon, et mort à Prague. Hein. Donc en fait, un compositeur tchèque. Pleyel, lui, Elias Pleyel. Ah, alors, Pleyel, bon, bah, tout le monde connaît le nom, hein, bien entendu. Pleyel, alors Pleyel, c'est un piano, enfin c'est une marque de piano qui a disparu. Hein. Ils ont fusionné avec Gavo et ils ont donné un tout petit peu plus tard la marque Rameau en 1971. Hein. D'ailleurs, j'avais l'occasion dans l'une de mes activités de recevoir le représentant de la marque Rameau. Il voulait installer une usine de production de piano. Bon, alors, ils étaient venus vérifier si l'air marin ne gâchait pas un peu, vous savez, les cordes du piano, c'est quelque chose qui se dit beaucoup. Finalement, ils ont opté pour Alès. Bon, c'est comme ça, en 1973. Petite parenthèse locale et personnelle. Donc, Ignace Pleyel est né en Basse-Autriche en 1757, mais il est un peu parisien, et d'ailleurs, il est mort à Paris en 1831, donc à 74 ans. Bon... Je vous fais grâce. C'est un compositeur qui a un peu pas mal flirté avec les révolutionnaires. Mais alors, il a notamment créé une fabrique de piano en 1807. Donc bon, ça a duré donc plus d'un siècle et demi. Et en 1830, il a également fondé la fameuse salle Pleyel qui existe toujours d'ailleurs à Paris. Voilà. Pour les créations de Pleyel, mais il a aussi, et c'est pour ça que je vous le propose, composé un certain nombre d'œuvres, dont de la musique de chambre, et c'est la raison pour laquelle il a composé une douzaine de quatuors à cordes, notamment, bien reçus, hein, à son époque, et dont je vous propose le quatuor opus 2, alors les deuxièmes, et troisième mouvement, le premier mouvement étant un tout petit peu long, qui sont un allegro assai et un grazioso.

Quatuor à cordes. Alors, c'est le Enso Quartet, E-N-S-O Quartet, composé, je vais quand même vous donner le nom, de Maureen Nelson et de Tiran Stanislas au violon, à l'alto Robert Bruffy et Richard Belcher, ou Belcher au violoncelle. C'est enregistré en 2004 au Canada et il semblerait que. Ce quatuor est d'ailleurs. De création assez récente, puisqu'il a été créé en 1999 aux États-Unis. Et donc, il avait à peine 4-5 ans, donc, quand ils ont enregistré, notamment, plusieurs quatuors de Pleyel. Moi, j'ai un disque avec trois de ces quatuors, dont je vous ai proposé, donc, celui en sol mineur. Opus 2, ils sont d'ailleurs les trois sont opus 2, mais c'est l'opus 2 numéro 3, pour être très précis. Et ils auraient été, ces trois Quatuor opus 2, dédié à Haydn, qui est encore en vie à l'époque, puisque nous sommes en 1784, et qui est le père, souvent considéré, effectivement, comme le père du quatuor à cordes. Si je parle de Haydn, c'est parce que nous allons passer, justement, à Haydn, admirer la transition, absolument involontaire en plus, mais bon, c'est comme ça, et à notre séquence de musique sacrée. Alors, Haydn a tout écrit, hein, même des concertos pour piano, je crois que je vous en ai proposé un extrait, des concertos, des symphonies, bien entendu, plus d'une centaine de symphonies, énormément de musique de chambre, et des opéras, bien entendu, et de la musique sacrée. Là, alors il y a eu la création, les grands oratorios, hein, c'est les saisons, d'Iyarest Seiten et puis d'Ischofnun, hein, la création qui date de 1798 et de 1801. Là, nous sommes un peu plus tôt dans la vie de Haydn, qui est né en 39, donc il a à peine 30 ans quand il compose un Stabat Mater, dont j'ai l'intégrale parce qu'il n'est pas très très long, mais quand même, qui est interprété en l'occurrence par le Concertantus Musicus de Vienne. Alors c'est un ensemble symphonique fondé par Nicolaus Harlancourt, célèbre chef qui s'est beaucoup consacré à la période 17-18e siècle, né à Berlin en 1929, voilà, et mort en 2016 en Haute-Autriche. Nicolaus Harlancourt, l'un des grands chefs du 20e et du début du 21e siècle. En soliste, je ne sais pas si nous les écouterons, parce que j'ai peut-être pris que des extraits pour chœur, mais quand même, il y a notamment Barbara Bonnet, qui est très connue, cette soprane. Alors, trois extraits qu'on va écouter à suivre, donc je ne vais pas interrompre le plaisir, j'espère, que vous allez éprouver en écoutant ces trois extraits du Stabat Mater. D'abord, le début, Stabat Mater Dolorosa, et ensuite, O quam tristis et afflica, et puis la fin. Quanto corpus morietur.

Voilà, alors bon, c'est admirable. D'ailleurs, je pense que la musique sacrée a beaucoup inspiré énormément de compositeurs et nous a permis de... Nous avons hérité d'un nombre très important de beautés, au sens fort du terme. Ça a été enregistré en 1795. Hein, 1700, c'est plutôt le siècle de la création, de la composition. Ça a été créé en 1707, et ça a été créé en 1768 à Vienne. Joseph Haydn, l'un des grands compositeurs de l'histoire. Nikolaus Harlancourt, donc, à la tête du Concertus Musicus de Vienne, qui s'était donné pour but de donner des interprétations authentiques. Bon, ça, c'est ce qu'ils disent. Mais le fait est que c'était, en tout cas, très, très beau. Schumann, nous allons repasser au 19e siècle, et même en plein milieu, puisque l'œuvre que je vous propose date d'octobre 1850. Du moins, c'est la date de la composition. Alors, je vous l'ai dit tout à l'heure, Schumann a composé trois concertos, hein, quatre symphonies, et puis beaucoup de Lieder, beaucoup de... Alors, musique pour piano, superbe, hein, et la musique de chambre. Un concerto pour piano, un concerto pour violon et un concerto pour violoncelle. C'est en l'occurrence l'opus 129, donc on est un petit peu avancé dans la vie de Schumann, qui est mort en 1856 avec quelques soucis d'équilibre mental sur la fin de sa vie quand même. Il est mort à 46 ans, Schumann. Et ce concerto pour violoncelle, alors il a une particularité, c'est pas le seul, mais enfin quand même, les trois mouvements s'enchaînent. On va faire au maximum parce que dans les disques, il n'y a pas d'enchaînement. Il y a une plage 1, une plage 2, une plage 3, mais Stéphane fera le maximum pour que ces enchaînements marchent bien. Et alors, les tempos sont donnés en allemand, hein. D'abord, nicht zu schnell, ça veut dire pas trop vite, hein. Ensuite, langsam, donc là, on comprend que c'est lent. Et lebhaft, pardon, c'est-à-dire très très vivant, très très mouvementé, hein, que sont ces trois mouvements. Donc évidemment des contrastes, hein, de tempo entre ces trois mouvements. Alors je l'ai dit tout à l'heure, l'interprétation est de Mstislav Rostropovitch. Il a un nom pas facile à prononcer, qui est venu à La Rochelle, hein, en 75-77 pour la première édition de son concours, et qui était de Bakou, né en 1927, mort en 2007 à Moscou. Rostropovitch, l'un des plus grands, des très très très grands violoncellistes de l'époque moderne, avec l'Orchestre National de France, dirigé par une autre grande star, Leonard Bernstein, Salvagram, le tout en novembre 1976. Les trois mouvements du concerto pour violoncelle de Robert Schumann.

Ah, le Larcher de Rostro, comme on disait, pour en diminutif. Fantastique, ça chante, c'est d'un lyrisme incroyable. Et d'ailleurs, bon, évidemment, il y a la partition de Schumann, parce qu'on ne peut pas jouer super bien des œuvres mineures. Et jamais, ça ne tombe jamais, alors c'est aussi Schumann, mais c'est aussi Rostro, dans la virtuosité. On a l'impression que c'est simple, ça coule, etc. Les concertos pour violoncelle, généralement d'ailleurs, l'instrument est plus chantant. C'est celui qui se rapproche le plus, soi-disant, de la voix de l'homme, et aussi bien celui de Dvorak, Boccherini, Lalo, j'en oublie, Haydn, qui a écrit des concertos pour violoncelle également, sont généralement superbes. Et c'est le cas, à mon avis du moins, du concerto pour violoncelle de Schumann, dont nous avons écouté l'intégrale, hein, les trois mouvements à suivre, je répète, avec donc également Rostro accompagné, enfin, concertant avec l'Orchestre National de France, dirigé, s'il vous plaît, par Leonard Bernstein, rien moins que ça, en 1976. Alors, petite gâterie pour terminer, parce que je pense que nous avons le temps, et là, bon, généralement, on va pas sombrer dans la tristesse, donc c'est une marche que je vous propose, une marche très connue, hein, la marche hongroise de la Damnation de Faust de Berlioz, bon, quand même. Alors, c'est enregistré en 84 par le Chicago Symphony Orchestra, le même orchestre que tout à l'heure, hein, mais dirigé cette fois-ci par Sir Georg Solti, la marche hongroise de la Damnation de Faust de Hector Berlioz, qui date, j'ai oublié de vous le dire, de 1846.

Voilà, alors, la marche hongroise date de 46, c'est la damnation de Fausse, évidemment, qui date de 1846, hein, créée à Paris, hein, en fin 46, et le guide dit, voilà, Fausse erre dans les plaines de Hongrie. Les paysans dansent et chantent, et on entend éclater la marche hongroise. Stéphane me fait signe qu'on a peut-être encore un tout petit peu de temps. Alors, on va rester avec Faust. Vous savez, Faust, le Faust de Goethe, qui a inspiré beaucoup de compositeurs. Mais de Berlioz, nous allons passer à Gounod, qui a écrit un Faust, qui a composé un Faust en 5 actes. Ça date de 1859. Vous voyez, on est vraiment dans la même fourchette chronologique. Gounod qui est né en 1818, qui est mort en 1893, hein, petite précision chronologique. Et la damnation était de 46, bon, et donc le Faust de Gounod, je le répète, est de 59. Nous allons écouter une valse cette fois-ci, la valse de Faust, justement, interprétée par la Philharmonique de Berlin, dirigé par Herbert von Karajan. Je n'ai pas une grande précision de la date, ce serait entre 1968 et 1972, la valse de Faust de Charles Gounod.

Voilà, après la marche hongroise de la damnation de Faust, la valse de Faust, du Faust de Charles Gounod, pour conclure cette édition de Divertimento, réalisée par Stéphane, et nous le remercions. Je vous rappelle que vous nous retrouvez sur Radio Collège, à la fréquence 95.9, ou sur radiocollège.fr, bien entendu, les dimanches de 15h à 17h, avec une rediffusion les jeudis de 20h à 22h. François Blasi vous donne rendez-vous à la semaine prochaine pour une nouvelle édition de Divertimento, et nous concluons avec un petit peu de Mozart.

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